0: rapprocher de la retraite à points.
1: C'est la principale revendication. FO CGT, les deux syndicats. Ah oui, FO ici, avec le petit autocollant, et CGT de l'autre côté. C'est une convergence aujourd'hui entre les syndicats. Il y a une véritable convergence entre les syndicats sur cette question.
0: Oui, convergence sur cette question.
1: Et vous êtes prêts à faire grève longtemps? Vous êtes prêts à ce que ça dure?

0: Blabla Cult spécial 10 décembre spécial La Centrale numéro on ne sait pas.
1: Il y a les canons de la CGT également qui sont ici, en dehors de la route. On va essayer de voir les banderoles ici autour des canons de la CGT d'Île-de-France. Et donc réforme des retraites, 3-4 sur 4. Sur 4 sont contre. Alors que l'international commence derrière. Bonjour. Cause commune, radio associative parisienne, c'était important d'être là aujourd'hui.
2: Je te laisse répondre, vas-y.
3: Oui, bien sûr, évidemment, c'est important aujourd'hui.
1: Vous étiez déjà là, le 5?
3: Non, malheureusement, j'ai pas fait le 5.
4: Allez, salut.

0: la réforme des retraites. Vous êtes prêts à faire grève plusieurs jours?
1: Oui, il y avait des salariés qui étaient en grève la semaine dernière. Il y en a qui sont en grève aujourd'hui. Et s'il faut continuer, on va continuer. On n'a pas de choix de toute façon.
0: Merci, je voudrais avoir votre prénom.
1: Naïla.
2: On va laisser Quentin essayer d'avancer dans ce cortège. Merci à lui pour ce direct. On va revenir sur lui dans quelques instants. On va peut-être écouter le son que Charlotte vient de nous envoyer. Un son qu'elle avait pris ce matin. Elle était avec nous au centre bus de Lagny, Paris, porte de Vincennes. Donc, juste pour vous lancer ça.

0: 2005. La réforme des retraites, comme dirais-je, c'est néfaste pour la RATP, c'est néfaste pour le privé, c'est pas bon pour tous, quoi, pour l'avenir de tous, et surtout pour l'avenir de nos prochains, on va dire, quoi, de nos enfants et tout, parce que ça, c'est une réforme, c'est pas humain de nous faire travailler plus pour en avoir moins, au bout du compte, c'est, voilà, c'est inhumain, quoi, c'est inacceptable. Et puis, voilà, quoi, on essaye, on a un petit collectif, en fait, qui s'est créé au sein du groupe de la Ligue. On a essayé de mobiliser, informer au maximum. Et puis, apparemment, le message est un peu passé, c'est pas que le message est passé, mais voilà, parce que.
1: Que c'est la réforme, elle est mauvaise, que ce soit pour le public et le privé, tout ça. Est-ce que tu as l'impression que les autres travailleurs, ils ont conscience de ça, qu'il y a une solidarité? Parce qu'on a vu qu'il y a une tentative de division des travailleurs en pointant du doigt des prétendus avantages. Tu as l'impression que ça marche, ça, auprès des gens qui sont autour de toi, qui sont peut-être dans le privé?
0: Non, du tout, parce que les gens qui sont dans le privé, ils se rendent compte du travail qu'on leur fournit. Les heures décalées, les sorties de bus très tôt le matin, comme tu peux le constater, à 4h30 il y a déjà des bus qui sortent. Voilà, et ça a un impact sur nos familles aussi. Il y en a énormément qui sont séparés par rapport à ça, il y en a énormément qui ont des problèmes de santé par rapport à ça. Puis je crois que les gens du public, la plupart ils comprennent et ils sont avec nous. Ils sont avec nous. Maintenant, c'est vrai qu'il y a certains médias qui font passer des messages pour diviser, ça c'est clair, ça a toujours été. Hein. Et puis, maintenant, malheureusement, ces derniers temps, les voyageurs subissent. Mais je pense qu'ils sont toujours avec nous, parce que ça les concerne aussi. Et puis ce combat-là, il est pour eux aussi. Il est pour eux, pour l'avenir de tous. Il est pour l'avenir de tous les travailleurs actifs. Il est pour l'avenir des chômeurs, il est pour l'avenir des étudiants, il est pour l'avenir de tous. C'est l'avenir de la France, en fait.
2: En direct de Paris. Donc je ne sais pas exactement où est-ce qu'il est actuellement. Donc le temps qu'il voit notre message comme quoi il est en direct. Coucou Quentin, c'est à toi. J'espère que tout va bien de ton côté. N'hésitez pas à nous appeler au 09 50 39 67 59. 09 50 39 67 59. Vous pouvez nous écouter sur acentral.org et en 93.17 en FM.
3: Et donc on est toujours en direct depuis la manifestation parisienne. J'ai commencé à avancer un petit peu sur le cortège. On arrive désormais au niveau des services de l'écologie en Ile-de-France. FOC, LDT, DRIEA, DRIHL, DRIEE, CGT, CMT. Bonjour. On est en direct sur Cause Commune Radio Associative à Paris. On est en direct sur Cause Commune Radio Associative à Paris. Et vous êtes qui?
4: Eh bien, je travaille dans la fonction publique, plus précisément au ministère de l'écologie.
3: Et vous venez pourquoi aujourd'hui, du coup, pour les retraites aussi?
4: À votre avis?
3: Non, mais plus en détail, qu'est-ce qui vous pousse à être là dans la rue aujourd'hui?
4: Pour défendre les retraites et pour le retrait d'une réforme que j'estime injuste.
3: Vous pensez qu'il n'y a pas besoin de réforme de retraite, du coup, qu'il faudrait rester dans le système actuel?
4: Alors, je n'ai pas dit ça.
3: Non, mais je vous demande justement le fond de votre pensée. Alors,
4: je n'ai pas dit ça, mais je pense que le système à point va faire qu'on va être tous perdants. Voilà. Et donc, moi, je ne vois pas grand-chose de bon dans cette réforme. Et j'ai pas dit qu'il fallait absolument rien changer, mais en tout cas, pas de cette manière-là.
3: Voilà. Et vous êtes prêt à rester dans la rue plusieurs jours, à ce que ça dure, du coup?
4: Ah, je ne sais pas, c'est le deuxième jour que je fais grève. Et donc, évidemment, ça a un impact sur mes finances. Et donc, je ne sais pas si jeudi, je pourrais être de nouveau dans la rue. Mais aujourd'hui, je suis là.
3: Merci, bon courage, bonne manifestation.
5: Merci.
3: Et donc, joyeux Noël, puisque le monsieur avait en plus un bonnet de Père Noël. C'est pas le premier qu'on voit aujourd'hui dans cette manifestation. Donc on remonte le cortège qui s'est mis en mouvement. Pour ceux qui sont sur la Grande Avenue, sachant qu'il y en a également sur quelques rues autour. On arrive désormais au niveau de Force Ouvrière. donc s'approcher de là où ça s'active devant. On peut lire sur une pancarte en force pour nos retraites du tableau au caveau, Blanquer aura notre peau. Enseigner égale enseigner. Enseigner avec le petit jeu de mots avec le sang. Bonjour madame, on est en direct sur Cause Commune, radio associative à Paris. Vous êtes de l'enseignement ?
6: Oui, je suis professeur de français dans le 92.
3: C'était important d'être là aujourd'hui contre la réforme des retraites ?
6: Ah oui, plus que jamais, parce que on nous promet une retraite de misère. On nous en demande toujours plus au travail et on nous en donne toujours moins. Et en plus, on nous promet, attention, rassurez-vous, vous n'aurez pas moins de 1000 euros par mois pour votre retraite. Mais c'est la misère assurée.
3: Et du coup, vous êtes prêt à rester à ce que cette grève dure pour pouvoir obtenir vos revendications ?
6: Ah oui, oui, hein, bah là, oui, on va tenir bon. Hein. Nous, là, perdre 800 euros là, ce mois-ci ou même l'équivalent d'une paye, c'est rien à côté du racket organisé par le gouvernement qui est en train de se faire et qu'on essaie de nous faire accepter. Non, c'est inacceptable. Donc, on continue, on tient bon et on lâche pas.
3: Et du coup, le 5 décembre, vous étiez déjà dans la rue ?
6: Oui, le 5 décembre. Le 6 décembre, j'étais aussi en grève et je le suis encore aujourd'hui et je compte bien revenir.
3: Merci madame, vous vous appelez comment ?
6: Sonia.
3: Merci Sonia, bon courage, bonne manifestation, au revoir. Et donc on est toujours en direct depuis la manifestation parisienne. Alors que sur de plus en plus de cortèges, il y a des chants qui se mettent en place progressivement. On tente de remonter un petit peu. Malgré le monde qu'il y a aussi bien sur la route que sur les trottoirs. Même si j'ai l'impression qu'il y a malgré tout un petit peu moins de monde que la grande manifestation de jeudi dernier, mais il y a malgré tout du monde aujourd'hui. On tente de remonter. Alors que les forces de l'ordre sont sur les rues adjacentes, on voit sur la rue ici, la rue Éblé, qu'il y a deux camions des forces de l'ordre, de la gendarmerie pour être précis, qui sont là pour bloquer cette rue et de la même manière sur la rue adjacente en face. Alors qu'on continue de remonter le cortège. Zigzaguer pour remonter. Il y a du monde aussi sur les trottoirs.

0: est toujours en direct depuis la manifestation parisienne.
1: On va vous relayer quelques informations qui nous montent à travers le chat, donc sur la centrale. Donc il y a une maison de la grève qui s'ouvre dans le 13e arrondissement à Paris, qui apparemment est ouverte depuis deux jours déjà, c'est ça ? Pas plus. Au 14 rue de Pathé, P-A-T-A-Y, c'est vers entre Olympiade et Ivry. Et a priori, il y aurait 250 mètres carrés rien que pour nous.
2: C'est trois jours. Hein. Voilà.
1: Qui nous invite à passer du temps ensemble dans cette espèce d'organisation et d'échange qui a pour objectif de construire, amplifier et ancrer la grève. Les AG et les ateliers préexistants viendront s'enrichir de nos initiatives. Ils ont monté une caisse de grève, s'informer et informer sur le droit de grève, comment construire une maison des grèves locales. Grévistes du privé et du public, syndiqués et non syndiqués, privés d'emploi, précaires, sans papiers, étudiants, lycéens, gilets jaunes, écologistes, quartiers populaires, activistes, faisons converger nos luttes dans ce lieu de rencontre. Vous êtes toutes et tous les bienvenus. AG ce soir à 20h, contactez-nous dès maintenant pour réserver un créneau horaire pour l'AG. Proposition d'atelier, info, maison, jeu, la grève 13, @protonmail.com, maison, pardon, de la grève 13e. Alors je vais vous lire l'adresse mail de contact, maison de la grève 13e, @protonmail.com. Donc maisondelagreve 13e, @protonmail.com. Et une permanence est mise en place dès aujourd'hui à 14h pour les bonnes volontés disponibles pour organiser tout ça. Donc pour résumer, une AG à 20h dans ce nouveau lieu qui s'est ouvert il y a 3 jours pour organiser localement les grèves à Paris dans le 13e arrondissement.
2: On a un appel. Allô ? Tu nous entends ?
3: Ouais, salut.
2: Vas-y,
3: c'est juste pour donner quelques nouvelles brèves de la mairie de Nantes pour dire qu'elle était partie. Pour l'instant, c'est toujours assez calme. J'ai toujours pas vu beaucoup plus de contrôle de fichiers que ça. Et là, ça s'est bien identifié. Il y a au moins 10 à 15 000 personnes. Voilà.
1: Bah, super. Bah.
2: Merci.
1: On vous souhaite bien du courage en espérant que ça va bien se passer aujourd'hui.
4: Tête de cortège à Paris, au pied de la tour Montparnasse, on a des banderoles qui se sont déposées.

0: 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Ça fait longtemps qu'on ne s'est pas écouté un petit jingle qu'on a fait avec beaucoup d'amour hier soir.
1: Moi, ce que j'attends, c'est que demain, ça continue. Et la semaine prochaine aussi. Qu'on fasse un nouveau 36, un nouveau 68, et en allant beaucoup plus loin. En s'arrêtant en route.
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0: Lisa, ouais, donc j'espère que je suis pas le seul dans mon cas.
1: C'est est-ce que donc t'espères que t'es pas le seul ou t'es pas le seul? C'est une affirmation.
0: En l'occurrence, ça se voit que je suis pas le seul parce qu'on est quand même de nombreux étudiants mobilisés. Et même on en entend souvent parler parmi les personnes de la RATP, de la SNCF, du corps enseignant, du milieu hospitalier. Il y en a beaucoup pour qui c'est aussi une première. Donc on sait qu'on n'est pas tout seul, on sait qu'on est nombreux à avoir ce ras-le-bol. Et aussi on est aussi nombreux à. Parce que là il est quand même 5h presque 30 et on est quand même un certain nombre. Hier on avait réussi à être pas mal mobilisés également. Donc non, on voit qu'on n'est pas tout seul et ça fait du bien.
1: J'imagine que pour toi, c'est pas que sur la question des retraites, cette mobilisation ?
0: Non, non, évidemment. Bon, bien sûr, c'est la réforme des retraites qui en est l'origine. Il faut que ça aille beaucoup plus loin. Déjà, il faut un retrait radical et ferme de cette réforme, sans négociation. Ensuite, nous, en tant qu'étudiants, on a pas mal de revendications aussi. On subit une précarité qui est quand même très difficile à vivre. On aimerait bien pouvoir étudier correctement, dans des conditions dignes, et aussi avoir un avenir qui nous est beaucoup mieux assuré qu'il ne l'est maintenant. On a une très grande méfiance par rapport à notre avenir. C'est aussi pour ça qu'on est mobilisé avec du coup les travailleurs actuels.

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1: Saluez-vous, est-ce que vous pouvez présenter le petit collectif qu'il y a ?
2: Alors, nous, c'est le comité de grève du 19e. On réunit les personnels d'éducation dans le 19e arrondissement et puis on essaie de se raccrocher à toutes les professions du coin, RATP, SNCF, les pompiers, la CNAV, le machin, enfin toutes les entreprises du coin. Ouais.
1: D'accord. Donc le petit groupe que j'ai avec moi qui est en train de se dissocier un peu, vous êtes essentiellement des enseignants, c'est ça ?

0: Paris.
1: Concrètement, si tu veux, pour parler concret sur l'AG du 19e, quand on a discuté entre collègues, on a fait la liste en fait de tous les piquets de grève, blocages RATP qui étaient ce matin, hier, etc. On s'est répartis en fait pour savoir qui allait. Là, on a des collègues normalement qui sont au dépôt de Pantin. Et on n'a pas encore réussi, on voulait faire le lien avec l'hôpital à Robert Debré aussi. Et puis voilà, tout ça c'est en cours quoi.
2: C'est la durée de la grève qui permet aussi de se rencontrer quoi, parce que sinon c'est dans le jour, déjà nous le temps qu'on s'organise.

0: 67 59 09 50 39 67 59. Vous pouvez aussi venir discuter avec nous sur le chat qui est disponible sur le site web acentral.org. On va écouter maintenant des nouvelles de nos camarades qui étaient nassés tout à l'heure à Marseille et qui refusaient de sortir de la nasse puisque les forces de l'ordre exigeaient que les manifestants et les manifestantes sortent un à un en présentant leur papier d'identité. On vient de recevoir un son de Marseille à l'instant, on écoute ça. Est-ce que vous voulez faire une petite pause musicale? Ça fait longtemps qu'on l'a pas faite.
1: Avec plaisir, juste pour rappeler, donc c'était des sons qui viennent de nous être envoyés de la NAS à Marseille. Il semblerait que la NAS ait été libérée par les manifestants. Les manifestants.

0: et en allant beaucoup plus loin. Pense à Rétorante.
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0: Tête qui lance.
1: Voilà, on passe en direct. Bonjour.
2: Oui, bonjour.
1: Oui, qui es-tu?
2: Je suis une manifestante.
1: Ok.
0: C'est Clémence.
1: Tu es où?
0: Bonjour Clémence.
1: Tu es où?
3: Tu es Célène MNS?
2: Salut Sarah. Alors, j'entends pas très très bien.
4: Est-ce que tu... Bah, nous on t'entend bien, hein. Donc si tu veux nous faire un petit point sur la manifestation.
2: Ok, alors moi là je suis à Montparnasse, c'est très calme par rapport à il y a 5 jours. Ça avance par un coup parce que la partie arrière du cortège, de ce que j'ai entendu, est bloquée à Necker. Et en même temps, je pense que c'est très calme parce qu'il y a des barrages de partout. C'est très compliqué pour rejoindre la manif. Moi, de Madeleine, j'ai dû marcher jusqu'à Montparnasse avant de pouvoir rejoindre le cortège parce qu'il y a des barrages dans toutes les rues. Et il y a un dispositif policier assez impressionnant. C'est plus que la semaine dernière.
4: Donc quand tu dis barrage, c'est des barrières de force de l'ordre qui fouillent, qui contrôlent les papiers d'identité, qui...
2: Sur les grosses avenues, c'est carrément des barricades, je ne sais pas trop le terme technique, mais ils ont monté des murs en plexi, en métal. Et sur les petits passages perpendiculaires, c'est une rangée de gendarmes ou de CRS qui empêchent de passer clairement. Le passage n'est pas possible. Que ça s'arrivera aux manifestants, personne ne passe.
4: D'accord, bah donc les policiers montent des barricades en plexiglas pour empêcher d'accéder au lieu de manifestation.
2: C'est ça. Là, le seul passage dans le coin qui est possible, s'il y en a qui cherchent, c'est par la rue de Vaugirard. Il y a des CRS en stationnement, mais ils ne contrôlent pas, ils laissent passer.
4: Ok, merci pour l'information.
2: Et ben, à plus tard.
4: Ouais, bon courage pour la manifestation.
0: Ouais, merci Clémence, bon courage.
3: Courage.
0: N'hésite pas si tu as des infos, tu peux nous envoyer par texto ou nous rappeler.
2: Je vous tiens au courant, à plus.
0: Super, merci.

0: priori, c'est un fumigène maintenant que je suis d'un peu plus près. Je suis au niveau de la fédération anarchiste. Donc est-ce qu'ils seront plus bavards que les syndicats présents derrière? C'est ce que nous allons voir tout de suite. Et donc on les fera en direct. Bonjour, on est en direct sur Cause Commune.
1: La culte.

Bonjour, on est en direct sur Cause Commune, radio associative à Paris.

on est toujours en direct et également on peut faire un coucou à nos amis berlinois qui diffusent également ce programme en simultané. Et donc on continue de remonter ici, on est passé donc au niveau de Montparnasse.

et on tente. Vers l'avant du cortège. On se fait un pas. On va énormément de forces de l'ordre rassemblées sur les côtés, même ici, pour sécuriser les rues adjacentes et empêcher les manifestants d'y aller. Il y a énormément de CRS et également des voltigeurs. Et on continue d'avancer.

Mais on continue d'avancer, on continue. Et on remonte ce cortège, alors que Gaspard Gland semble être revenu dans le cortège, puisque il est ici de nouveau en train de travailler sur le terrain. Et là, on continue de remonter, on arrive au niveau de Vavin désormais, toujours très bien encadré par les forces de l'ordre. Bonjour.

0: pense qu'ils ont peur de Akas, hein, ce qui est normal.
1: Merci, je pourrais avoir votre prénom.
0: Je m'appelle Raphaël.
1: Merci Raphaël.

ça avance vers les forces de l'ordre.

0: gens qui ont des problèmes, c'est normal.
1: Non, pas que les retraites aujourd'hui.
0: Moi, personnellement, c'est tout. Si c'est les étudiants qui ont des problèmes, je viens. Si c'est les retraités, je viens. Si c'est des gens qui sont au chômage, je viens. On est tous solidaires les uns les autres. Il ne faut pas être chacun dans son clan. Hein, donc voilà.

appel de la manif de Nantes, même si c'est un peu utile. Pour l'instant, toujours relativement calme. Il y a Noao qui est stationné au bout du cours de 50 otages, et ça y est, les livres sont sortis. Mais pour l'instant, rien de plus à signaler. Voilà, bonne soirée à tous.

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1: Voilà, et n'hésitez pas donc aussi à nous donner des sons sur les qui ont été donnés, mais aussi éventuellement si vous avez monté des streams, s'il y en a parmi vous qui ont l'habitude de réaliser des streams qui nous permettent de d'écouter en direct ce qui se passe assez spontanément à partir de téléphone. Donc ça, on sera en mesure aussi de les relayer en direct sur nos différentes radios. Et donc en termes de relais pour nous écouter d'une autre manière qu'à travers Internet, on est en ce moment sur le 93.1 Cause Commune à Paris en Ile-de-France. On est sur le DAB+, canal 11 à Mulhouse. On est depuis une vingtaine de minutes maintenant chez des amis berlinois, Frey Radio Berlin Brandenburg FRBB sur le 88.4. Hello dear German friends. Et on est également sur le web chez R22 bien sûr, qui est partie prenante de ce collectif de radio, R22.fr, et aussi sur Son en Lutte. Donc toutes les infos de relais sont actualisées au fur et à mesure sur le site web acentral.org. N'hésitez pas également à emmener des radios en manifestation, puisque la 4G a tendance à être saturée, a priori du fait de nombre de personnes qui s'y trouvent. Et donc il est parfois difficile de s'informer ou de pouvoir remonter des infos. La radio en tout cas permet au moins d'écouter ce flux à l'heure actuelle à Paris et à Mulhouse. On aimerait beaucoup avoir des relais FM dans d'autres villes en France. Donc n'hésitez pas à nous contacter, on a un flux qui est disponible. Et si vous voulez travailler avec nous, de la même

0: Merci, bon courage à vous aussi.
1: Soutenez, on est mobilisés.
0: Et donc on est
2: dessus.
1: Les baisses de dotation de l'État, il y en a marre. Plus les retraites, sans oublier tout ce qui est.
0: Merci, vous étiez en direct. Et donc on est toujours en direct ici, de l'avant du cortège. Alors qu'on semble attendre un petit peu que l'arrière du cortège nous rejoigne. Donc on a un petit peu plus d'informations concernant ce qui est arrivé à Gaspard Glance tout à l'heure. Il aurait été interpellé par les CRS sans raison selon lui et relâché après 10 minutes. Et donc on voit ce qui se passe un peu plus en arrière dans le cortège. Et on voit une grande banderole avec de beaux dessins dessus avec écrit soit on pourrit dans leur monde, soit on se bat pour un autre monde. Bonjour! On est en direct sur Cause Commune. Bonjour, on est en direct sur Cause Commune, radio associative parisienne et en même temps à Berlin. Bonjour, vous êtes qui vous?
3: En fait, c'est un comité, disons un collectif, qui s'est constitué et surtout par des immigrés turcs et kurdes, et pour soutenir les luttes de la classe ouvrière.

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2: Lorsqu'un messager vient avec une information qui dérange, on attaque le messager et pas le message. On peut dire qu'il y a une offensive judiciaire qui se fait maintenant sur la presse et l'expression de manière plus générale, parce qu'on se rend compte que de nombreuses personnes qui se prétendent victimes de propos diffamatoires, et elles ont tout à fait le droit de prétendre qu'elles sont victimes et de demander à ce qu'un juge la connaisse, parce qu'il est quand même très important de rappeler qu'il n'y a que

0: le juge qui peut décider si tel ou tel journaliste ou média aurait abusé de son droit à sa liberté d'expression, contourne cette loi, en réalité. On a vu s'émerger ça il y a quelques années, où finalement, on décidait de poursuivre pour un propos ou un document qui était mis en ligne dans un article, et on ne poursuivait pas l'article, mais on poursuivait le document publié en expliquant que ici c'était un faux, qu'ici il provenait d'une manipulation ou de choses comme ça. Et donc par là, par ce biais-là, on arrive finalement à poursuivre sur le terrain du code pénal en reprochant une infraction pénale et non plus l'infraction de droit de la presse classique et celle de la diffamation qui, depuis près de 25 ans, est le code de la route et la loi qu'on doit scrupuleusement respecter. Aussi bien lorsqu'on est le journaliste, parce qu'il y a évidemment des devoirs, mais il y a aussi des droits. Et pour la partie civile, elle doit vraiment se cantonner et respecter le cadre fixé par la loi. Et on voit émerger de plus en plus une volonté de contourner cette loi. Alors pourquoi est-ce que les personnes le font? Parce qu'elles pensent peut-être que les juges sont trop protecteurs de la liberté. Il y a peut-être un courant de personnes qui pensent qu'elles sont trop que les juridictions sont trop protectrices de la liberté et pas assez, finalement, de l'atteinte et l'honneur à la considération des victimes. Et donc, on voit quand même émerger soit un contournement, soit sinon des procédures judiciaires mises en œuvre contre des médias qui n'imaginaient pas que leur papier pourrait amener à une telle riposte judiciaire. Un média qui reçoit une citation directe devant un tribunal correctionnel ou une assignation incomparable devant un tribunal civil, c'est quelque chose de terrible pour un média, parce que ça veut dire un risque financier possible, une atteinte à la réputation, parce que les gens communiquent énormément pour dire « on a poursuivi », et donc le grand public se dit « ah bah oui, bah si telle personne conteste et poursuit, c'est bien qu'il y a quelque chose à dire, finalement ». Et donc ça veut dire pour un média, c'est une mobilisation importante, une crainte et surtout un effet sur l'information, parce que c'est ça qui compte. Vous savez, la grande phrase, c'est lorsqu'un messager vient avec une information qui dérange, on attaque le messager et pas le message. Et on voit que finalement, ce vieux précepte de philosophie, peut-être grecque ou romaine, pardon, je ne suis pas un spécialiste, il se traduit aujourd'hui parce que finalement, on met en œuvre des procédures qui, en réalité, ont des effets directs sur le média et beaucoup moins sur le message. Et ça a un effet collatéral. On voit même, par exemple, ce qui n'existait pas il y a une vingtaine d'années, c'est maintenant on annonce qu'on dépose plainte en diffamation. Et la réalité factuelle, c'est qu'il n'y a jamais de dépôt de plainte. Mais lorsqu'on vous dit « je dépose plainte », le public se dit « ah, bah, il va y avoir un procès, c'est faux ». Et vous voyez, et c'est pas ce que je trouve assez terrible, c'est que ce ne sont pas que les grands groupes qui font ça. Vous voyez, et on a une dérive même récente de certains courants politiques qui viennent décrédibiliser des journalistes, mettre en cause l'enquête réalisée, sans jamais saisir un juge. Et là, on a, à mon sens, une attaque frontale contre le cœur de la démocratie, parce que si on en est à simplement sur un plateau de télévision ou à la radio, on vient dire que tel papier, tel ouvrage serait faux, ce qui ne veut rien dire. Une information, elle n'est pas fausse. La protection des journalistes, c'est est-ce que l'information que vous avez publiée, elle porte atteinte à l'honneur ou à la considération? Elle peut être vraie, mais elle doit obéir à ça. Mais si on n'a pas ce mécanisme judiciaire qui permet la régulation, parce que le juge, c'est ça son intérêt, son office, il régule et on lui a quelque part, la Constitution lui a donné cette mission de venir dire si effectivement tel média, c'est la description. Mais vous comprenez que si les gens ne font que finalement du débat judiciaire à la télé, il n'y a plus de débat judiciaire. Et donc, qu'est-ce qu'on a? Plus de protection, parce que le média se trouve évidemment esselé face à une campagne médiatique terrible. Et ça peut avoir un effet catastrophique sur la volonté qu'auraient d'autres journalistes de reprendre l'information, de la poursuivre, de la compléter. Or, une information, elle vit, elle progresse, elle ruisselle. Et là, on a des effets, véritablement, une chape de plomb, en fait, qu'on met sur l'information et sur le messager. Parce qu'encore une fois, c'est surtout bien comprendre qu'une procédure judiciaire en diffamation, c'est aussi et avant tout une attaque contre le journal. Nicolas Sarkozy a été une personne qui a contourné le droit de la presse, notamment dans l'affaire libyenne, puisqu'il avait décidé de ne pas poursuivre l'article de presse qui a été publié par Mediapart, mais cette fameuse note Moussa Koussa, où il avait argué qu'elle était fausse, alors que tous les tribunaux et la Cour de cassation ont dit qu'elle était, en tout cas qu'il n'y avait aucun élément pour démontrer que ce n'était pas un faux document. Et c'est vrai qu'on a vu émerger des procédures, en plus parfois non contradictoires auprès de tribunaux de commerce, voire même de juges civils dans d'autres cas, où les juges, finalement, n'ont pas forcément cette culture démocratique de la protection de la liberté de la presse. Et c'est un problème parce que on se rend compte que finalement, on aurait besoin d'avoir des magistrats qui soient encore plus formés à ce réflexe démocratique et de dire « attention, la demande qui m'est faite, elle porte une atteinte à un droit qui est constitutionnel, qui est protégé par la Convention des droits de l'homme, par notre loi interne. Je dois donc faire attention et voir si effectivement on me met dans la position de pouvoir répondre à la question. » Je pense que c'est aussi un problème de culture démocratique et de réflexe, et aussi de se dire à un moment « à la presse en fait trop ». Peut-être qu'il y a des magistrats, et je pense que c'est un courant quand même qu'on voit émerger beaucoup dans la société civile, c'est que bah, la presse s'occupe trop des affaires, et finalement, la presse a trop de pouvoir, la presse fait finalement le droit, ce qui est quand même une aberration. La presse ne fait que permettre aux citoyens de contribuer, de réfléchir, de s'élever démocratiquement, pour que des sujets d'intérêt général qui sont traités, on puisse leur apporter la lumière qu'il mérite. Vous savez, souvenez-vous, c'est toujours cette... On nous oppose toujours le secret. Mais une information générale, il n'y a pas de secret. C'est vrai, mais alors, il y a quand même un élément qu'il faut savoir, c'est que lorsque un journal est poursuivi, il a un premier moyen de défense qui est le fait de faire une offre de la vérité, de preuve de la vérité du fait diffamatoire. Et dans ce cadre-là, il peut produire tous les documents. Il n'y a pas de limitation à la production de documents. Là où la loi sur le secret des affaires est venue quand même, je pense, percuter, si vous m'autorisez ce terme, le développement de l'information, notamment par Internet, c'est que Internet est un outil fantastique de mise en ligne de documents. C'est-à-dire qu'on avait enfin, pour nous les lecteurs, la possibilité de comprendre quelle était l'enquête du journaliste. C'est-à-dire que ce n'était pas comme avant dans un média classique, de la presse papier, c'était impossible de publier un document de 50 pages. Alors que là, maintenant, on interprète et on donne une opinion vérifiée sur un document, on le met en ligne et donc on permet au lecteur de se faire juge de ce qu'effectivement, est-ce que le journaliste a bien fait son travail. Et là, on voit la problématique, c'est que, alors que le journal peut, dans le cadre de sa défense, produire tous les documents, la loi peut limiter son droit à la communication de documents qui viennent étayer les informations qui sont publiées. Donc il y a toujours cette problématique de savoir jusqu'où on peut aller dans la publication des documents. Après, il y a, j'ai le souvenir d'un vieux dossier où on avait précisément fait juger que la publication de documents ne relevait pas du secret des affaires. Ou alors, parce que la presse c'est quand même ça, c'est que c'est toujours la violation d'un droit. Vous savez, la presse, c'est la mise en balance de deux droits. C'est la protection d'un droit, que ce soit l'honneur et la considération, ici la vie privée, ici le droit à l'image, ici le secret des affaires, et l'intérêt de l'information, la contribution à l'intérêt général. Le juge, il n'y a pas de règle, j'allais dire, générale. Ce n'est que du cas par cas. Et en fonction de l'importance de l'information qui peut être révélée, même si le journaliste aura effectivement violé le secret des affaires, le juge peut considérer que cette violation était nécessaire pour permettre précisément la contribution à un sujet d'intérêt général. Vous voyez, c'est-à-dire que c'est vraiment la notion d'intérêt général qui guide complètement le regard du juge sur le dossier. Il y a des dossiers, et je sais que dans le métier d'avocat, parfois, les avocats ne sont pas forcément d'accord avec leurs clients, parce qu'on peut estimer que l'intérêt général qui est revendiqué dans l'information ne nous apparaît pas, à nous, avocats, suffisante pour autoriser la violation d'un droit. Et ça, après, c'est le journaliste qui décide. C'est son imperium, c'est à lui de décider. Et parfois, bah, on est entièrement d'accord et on dit, là, on peut y aller, on prend un risque. Vous savez, c'était la célèbre affaire Bettencourt que Mediapart a connue, où on a eu deux décisions totalement différentes. Une décision devant une juridiction civile qui a considéré que les révélations sur Madame Bettencourt et son état de santé portait atteinte à son droit, à sa vie privée, alors que le juge pénal saisi des mêmes éléments et avec les mêmes personnes, à lui considérer que l'intérêt général commandait à ce que effectivement on ait porté atteinte à la au droit à la vie privée, Mme Bettencourt. Vous voyez, c'est toujours une appréciation au cas par cas. C'est ce qu'on appelle cette espèce de balance que le juge, le contrôle de proportionnalité, que le juge met en œuvre avant de trancher si oui ou non il y a un abus. Parce que le principe, c'est quand même la liberté. Le juge ne peut venir que dans des cas limités. Il faut que ce soit défini, strictement limité par la loi, définir si effectivement il y a un abus qui aurait été commis.
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Moi, j'aurais tendance quand même à penser que les juges sont assez protecteurs de la liberté. Je trouve que ils ont quand même, on a vu émerger ça sous l'influence notamment de la Cour européenne des droits de l'homme, une jurisprudence très importante sur la notion d'intérêt général. Alors qu'avant, on avait les critères classiques de ce qu'on appelle la bonne foi, qui est le second moyen de défense, qui est 99% des dossiers se gagnent sur la bonne foi, où c'était avant quatre critères qu'il fallait établir. Et là, on voit maintenant de plus en plus que si le sujet d'intérêt général est majeur, comme le disent certaines décisions, on a tendance parfois à être moins exigeant sur les autres critères. Parce que finalement, on peut et on doit finalement permettre au public, malgré tout, même si finalement l'enquête ne serait pas complète, totale. Vous voyez, avant on parlait d'enquête sérieuse, maintenant on parle de base factuelle suffisante. Vous voyez, on a même évolué parce que c'est pour faire émerger finalement des informations qui sont plus difficiles à obtenir. Déjà, je trouve que c'est une très belle initiative parce que je pense qu'il y a beaucoup de médias indépendants, notamment, hein, qui verront cet appui et cette aide financière majeure parce que un journaliste qui fait un papier n'est pas forcément encadré d'une rédaction avec des gens qui ont l'habitude, avec un directeur de la publication qui va soutenir, qui va avec des moyens financiers, des moyens humains, et c'est quand même très important. Et aussi, ça permet de donner un peu plus de courage aux journalistes. Parce que notamment, on a dans le droit français des dispositions qui permettent de venir demander au juge, dans le cas d'une procédure de presse, de juger que la procédure est abusive et que la caution de partie civile, le fait de se plaindre devant le tribunal, obéirait à la définition d'une procédure abusive. Et on a vu ce texte, qui est l'article 472 du Code de procédure pénale, poser des conditions qui étaient assez strictes. C'était, il fallait que la victime ait saisi directement le tribunal judiciaire, qui est au correctionnel, il fallait qu'on ait une décision de relaxe. Donc vous voyez, deux conditions quand même complexes. Alors que ce qu'on savait, c'est que les affaires de presse, dans 95%, enfin dans une grande partie des cas, elles étaient faites au moyen d'une plainte avec caution de partie civile, et donc c'est tout un processus judiciaire différent. Donc déjà, on se demandait, est-ce que finalement, on obéit à la première condition, parce que la victime n'a pas saisi directement le tribunal. Deuxièmement, on a vu aussi, et vous voyez, ça rejoint ce que vous disiez tout à l'heure, c'est sur les effets un peu d'atteinte aux messagers, plutôt qu'aux messages, c'est que les gens saisissent les tribunaux et quelques jours, quelques mois avant l'arrivée de l'audience des plaidoiries, ils se désistent. Là encore, on n'était pas complètement dans les cas posés par le texte parce qu'il n'y a pas de décision de relaxe. Un désistement, ça veut dire que la personne retire sa plainte. Et en matière de presse, c'est un cas particulier. C'est-à-dire que c'est la partie civile qui a la maîtrise de l'action publique. C'est-à-dire que c'est lui qui décide. Si je retire ma plainte, le procureur de la République, c'est la différence avec tous les autres délits, ne peut rien faire. Et on a vu des avocats qui ont tenté de faire évoluer la jurisprudence et le texte pour permettre précisément à ce que, dans cet article, on intègre cette fois-ci, y compris les cas des désistements. Et j'ai en mémoire une des premières décisions, je pense, qui avait été rendue en matière de désistement, c'était pour un article de Mediapart, sous la signature de Laurent Mauduit, qui est un article contre les caisses d'épargne à l'époque, en 2007, si je ne me trompe pas, et où les caisses d'épargne avaient lancé 11 plaintes, parce qu'il y avait 3-4 articles de mémoire et ils avaient déposé des plaintes pour des personnes différentes, et ils s'étaient désistés une semaine ou quelques jours avant l'audience. Et on avait obtenu de la 17e chambre du tribunal correctionnel de Paris la condamnation des caisses d'épargne à une procédure abusive qui n'incluait simplement que le remboursement des frais qui avaient été exposés. Vous voyez, c'est pas encore suffisant parce qu'il faut aussi que les condamnations, elles aient un effet un peu de réflexion sur les parties. Se dire, ah, bah, attention, parce que maintenant, au même titre que si j'appuie sur le bouton d'une procédure judiciaire et donc je crée une force et un mouvement contre le média, il faut que le média puisse aussi, par le risque judiciaire reconventionnel qui pourrait être ordonné par le juge, que la partie qui a poursuivi se dise « Attention, je peux être condamné lourdement ». Là aussi, on a évolué parce que traditionnellement, il fallait que la procédure était engagée de manière téméraire ou avec une légèreté blâmable. Ça voulait dire, autrement dit, que les propos n'étaient manifestement pas diffamatoires. Oui, mais bon, c'est pas suffisant parce que quand vous avez un média, un groupe ou une personne qui poursuit 4-5 médias, si les propos sont diffamatoires
Et moi, je considère que la manière dont la procédure est menée, indépendamment de son caractère diffamatoire, doit permettre au juge de considérer que, effectivement, la partie civile peut avoir abusé son droit d'ester en justice. Je vous donne un exemple. On a défendu, il n'y a pas très longtemps, une personne qui était citée à Paris, alors que les faits qui lui étaient reprochés, son domicile, la partie civile, étaient à près de 7 ou 8 000 km de Paris. Ça veut donc dire que cette personne, physique, toute seule, était contrainte, elle, de venir à Paris pour s'exprimer. Donc, vous voyez, c'est des frais de déplacement, des frais de vie courante et donc laisser aussi son activité professionnelle. Et on avait, nous, demandé, alors que les propos étaient diffamatoires, de dire que la manière dont avait été mise en œuvre la procédure reflétait une intention de nuire particulière, avec une volonté peut-être de ne pas garantir, ne pas permettre à la personne d'avoir la plénitude des droits de la défense. Vous voyez, je voyais récemment dans un dossier un de nos confrères, Richard Malka, qui a soulevé en matière de presse, ce qu'il faut le savoir, c'est que sur Internet, dès qu'on a accès quelque part aux documents sur Internet, tous les tribunaux sont compétents quasiment. Mais il avait une affaire à Monaco, et on avait la partie civile avait saisi Nanterre. On se dit, mais quel est l'intérêt de saisir Nanterre ? Eh bien, là, il a soulevé une incompétence territoriale. Ça lui a été évidemment rejeté, et ça, c'est malheureux, c'est pour l'instant l'état du droit, mais ça peut changer. Mais vous voyez, je trouve que ça montre aussi que le choix de la juridiction, la manière dont on va poursuivre, est-ce qu'on poursuit 1, 2, 3, 15 passages d'un article ? Est-ce qu'on poursuit tous les articles ? Est-ce qu'on poursuit l'auteur de l'article simplement et pas l'auteur de la publication ou vice-versa ? Vous voyez, il y a aussi une manière de mettre une forme de pression, d'intimidation sur les personnes par les modalités de mise en œuvre des procédures judiciaires. Et je pense qu'il faut que les tribunaux accompagnent ce mouvement parce que, déjà, premièrement, ça permettra peut-être une limitation de la saisine des tribunaux parce que c'est quand même un problème, parce qu'à l'heure actuelle, un procès de presse, c'est à Paris, dans le meilleur des cas, peut-être 2 ans. Et si c'est une plainte, il y en a peut-être pour 4 ans, vous voyez. Donc, c'est un moment où on se dit, mais je veux dire, même pour une personne qui s'estime victime, moi, je fais partie des avocats et pourtant, je fais quasiment majoritairement de la défense, mais il faut que les victimes aient accès au tribunal. Il faut qu'elles puissent se plaindre d'une publication. C'est la contrepartie du droit de l'expression. Mais quand vous êtes 4 ans après, ça n'a plus tellement de sens. Et vous voyez, au bout de 4 ans, si la personne se désiste, est-ce que finalement elle a abusé de son droit ou est-ce que légitimement on peut se dire que 4 ans après, il n'y a plus tellement d'intérêt ? Donc vous voyez, ça permettrait aussi de pouvoir restreindre des procédures et de faire comprendre aux parties civiles, à ces groupes ou à ces particuliers, qu'on ne saisit pas n'importe comment une juridiction pénale et que ça a évidemment un effet sur le média qui a porté l'information.

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1: C'est pas simplement qu'une question de médias, c'est que c'est aussi une question de société, de culture démocratique. On doit pouvoir accepter à un moment que la presse s'exprime. On doit pouvoir accepter que les partis agissent, mais elles ne doivent pas abuser de leurs droits. Il y a sinon une autre possibilité, mais qui n'est pas encore prévue par le texte, qu'on avait soutenu une première fois, mais qui a pour l'instant, je crois, jamais été mise en œuvre judiciairement, c'est qu'une partie civile, lorsqu'elle agit, elle peut demander évidemment la suppression des propos diffamatoires, mais elle peut demander également un communiqué judiciaire. Et nous, on l'avait tenté pour Mediapart une fois, et le juge avait conseillé que nos demandes étaient recevables, mais ne nous avait pas fait droit à la demande, c'est de venir ordonner la communication sur le site internet de la partie poursuivante, d'un communiqué disant que la partie civile a été condamnée pour procédure abusive. Parce que ça aussi, c'est important, vous voyez, il faut qu'on puisse aussi que la condamnation pour procédure abusive, si elle intervenait, on doit le faire savoir. Et il faut que la personne qui a tenté une action, elle puisse se dire, attention, j'ai un risque de condamnation financière. Alors vous me direz, les condamnations financières, elles ne sont pas encore à la hauteur de celles qu'on peut voir aux États-Unis. Donc il n'y a pas de risque qu'une condamnation pour procédure abusive vienne remettre en cause la santé financière d'un groupe. Mais par contre, avoir un communiqué judiciaire sur le site internet de la partie civile poursuivante, disant que le tribunal de Paris, par exemple, a condamné telle société pour procédure abusive à raison de la procédure qu'elle avait engagée contre tel média, ça c'est autre chose. Vous voyez, là on commence déjà à se dire, la réputation du groupe ou de la personne, il n'y a pas besoin finalement, vous voyez, il faut juste trouver des bons outils juridiques pour permettre à ce que nous puissions tous savoir ce que font les gens. Parce que, vous voyez, vous évoquez les procédures Bayon. Mais si vous n'êtes pas un adepte de la presse et que vous n'êtes pas sensibilisé à ces procédures-là, on n'est jamais au courant de tout ça. On est au courant que les gens annoncent des dépôts de plaintes. On ne sait jamais si les plaintes ont été déposées, premièrement. Mais si une procédure est abusive, alors il y a certains cas où les confrères journalistes font le travail et font des papiers. Mais je vais vous dire, le mieux, c'est la publication d'un communiqué judiciaire. Vous voyez, regardez-le. Quand on a les conventions judiciaires d'intérêt public, ce qu'on appelle les CJIP, elles sont publiées sur le site du ministère idoine. Ben, je peux vous assurer qu'une société, avant qu'elle accepte de signer une telle convention, elle réfléchit parce qu'elle sait qu'on va tous le savoir. Et que ce n'est pas simplement que la presse, c'est-à-dire que c'est une information qui sera donnée à tout le monde. Je pense qu'on doit rétablir l'équilibre des droits et considérer qu'en cas de procédure abusive, on peut et on doit avoir des dommages et intérêts. Alors, ils sont pas élevés, les dommages et intérêts. Il faut le savoir, même y compris lorsqu'on est poursuivi et qu'on est condamné pour diffamation, c'est la condamnation pour diffamation qui crée le plus dur. Les dommages et intérêts sont fort heureusement d'ailleurs. Ou alors, vous voyez, est-ce qu'on n'aurait pas un équilibre à dire très bien, ben, maintenant je mets des très grosses condamnations lorsque le travail de justice n'était pas bien fait, et moi je suis, je vous le dis, un adepte de ce que les juges disent aux journalistes quand ils font mal leur boulot. Pas simplement en condamnant pour diffamation, mais certaines fois en disant, ben, attendez, vous n'avez pas compris, on va vous condamner de dommages et intérêts très très lourds. Et on doit avoir le pendant avec la procédure abusive, mais comme la victime peut avoir un communiqué et qu'elle peut, pardon, le faire insérer dans le site du média, dans trois journaux nationaux, dans trois journaux de la presse régionale, ben parfait, que le prévenu ait le même droit en retour de faire insérer un communiqué judiciaire sur le site. Et je peux vous assurer que là, ça peut faire réfléchir. Parce que finalement, je vais vous dire, lorsque vous avez une condamnation de procédure abusive, quand vous l'avez, bah, c'est pas les juges, vous voyez, parce que c'est problématique. Il faut vraiment qu'on soit quand même, qu'on démontre une intention de nuire au-delà de la défense de son teinte sonore et à sa considération. Eh bien, il faut qu'on puisse quand même venir dire à un moment, bah, vous avez abusé ce droit-là, mais on doit pouvoir le faire savoir. Et ça ne doit pas être le média qui fait, comme on voit certaines fois, les médias se félicitent d'avoir gagné et d'avoir une condamnation pour dire abusive. Mais les gens disent, oui, c'est encore tel média qui fait sa propre publicité. Très bien, et je peux entendre cette interprétation. Objectivons ce moyen de défense et créons, consacrons la possibilité pour les médias de faire insérer un communiqué judiciaire au même titre que la victime peut le faire. Et il n'y a pas de texte qui le prévoit, hein, pour la partie civile. Nous, on l'avait tenté, et voilà, on avait eu un début de recevabilité de la demande. Vous avez dit que votre demande est recevable, mais bon, c'est pas utile. Or, je pense que là, vous voyez, ce sont des outils qui peuvent faire beaucoup plus réfléchir les groupes. Parce que là, imaginez un grand groupe industriel qui a sur son site internet pendant un mois un communiqué du tribunal judiciaire de Paris disant que tel groupe a été condamné pour procédure abusive. Ça fera réfléchir.
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Chaque matin, le dectique semble réapprendre son chant de la veille. 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

0: Peut-être qu'il y en a deux.
1: Peut-être qu'il y en a deux. Ça marche bien.

Alors c'est toi qui mets la tête.

Attention, on va faire tout le suite.

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0: où tu vas et regarde ta cassette. Tu peux l'écrire dans une voiture. Ah non. Allez. 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
1: Ouais, sauf que tu touches.

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0: Un jour de grand vent. Un hérisson glissa sur le paillasson d'une maison.
1: Le propriétaire ouvrit la porte. L'hérisson arriva droit dans la bouche d'un monstre. Et là, le monstre l'avala.

0: Le hérisson est devenu vert fluo à cause de la couleur de l'estomac du monstre. Le hérisson piqua le ventre du monstre.
1: Les monstres le crachat si fort que le hérisson

0: chasseur a pensé le hérisson pour voir comment il allait réagir.
1: Quoi? Qu'est-ce que tu dis?
2: Un chercheur a brossé le hérisson pour voir comment il allait réagir.

0: tombant dans le ventre du monstre,
1: le hérisson n'était pas devenu seulement vert fluo. Il avait aussi avalé une puce électronique qui l'avait transformé en hérisson robot.

0: se transforme en poulet.
1: Si, si, il se transforme en poulet. Il va dans une ferme et il mange toutes les poupoules.

0: Il se transforme en humain. Il va voir le fermier et il le mange.
1: Il grossit, et il mange la terre comme une chips. Miam, miam, miam.

0: grossit de 1 000 milliards de centimètres. Bah, les centimètres, comme je vous le disais, c'est tout mini, hein. Bah, vous savez, les centimètres, il y a les centimètres, les mètres, les millimètres.
1: Et je me rends pas d'aide. Puis, déjà à la terre.
2: Maintenant, il mange de l'hiver. Si, il mange de l'hiver.

0: Il fait caca à la terre, et comme il a la diarrhée, elle s'étale et elle devient grande et plate.
1: La Harrison a un girlfriend. Alors, elle se mange lui-même.
0: Et puis, il se fait caca lui-même.

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1: Dommage, retentez vite votre chance.

0: Geschlechtern ist, vorbeigehen.
1: Ich glaube,

Bonjour, bienvenue à la relaxation. Je vous propose de venir vous asseoir sur une chaise. Prenez une assise confortable et fermez les yeux. Les pieds sont au sol, écartés de la largeur du bassin. Les bras le long du corps, le menton légèrement entré vers le sternum. Vos épaules sont relâchées. Et vous allez amener votre attention sur votre respiration. J'inspire. Et j'expire par le nez, profondément, calmement. Gardez une assise droite. Votre nuque est étirée. Vos oreilles pointent vers le ciel. Restez connecté à votre respiration, douce et fluide dans toutes vos parties du corps. Restez connecté à votre respiration. Elle est douce et se répand dans toutes les parties de votre corps. Inspire et expire profondément. Portez votre attention sur vos points de contact, en commençant par le bas, les pieds, en contact avec le sol. Ressentez toute la surface de vos pieds. Vos coussinets, votre talon. Bien ancré au sol. Puis vos mains qui peuvent être posées sur vos cuisses. Sentez le contact de ces mains en contact avec vos cuisses. Vos fessiers en contact avec la chaise. Vous pouvez sentir aussi vos ischions, vos os des fessiers qui ressortent un peu en contact avec la chaise. Et puis tout son bassin dans sa globalité. Votre colonne vertébrale est longue, étirée. Tout votre corps est détendu. Vos os, vos muscles,

Prenez conscience de toute votre enveloppe corporelle, de sa qualité, de sa texture.